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français, d'accord, tu me rappelles. Si je suis pas là, je suis chez Christelle. Si à 20h, je t'ai pas rappelé, considère que c'est rappelé. Si tu veux me joindre vers les 2h, je serai au privé jusqu'à 3h. Bye.

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1: Bonjour à tous. À la une de l'actualité, un plan à 450 millions d'euros face à la hausse des carburants. Le gouvernement a annoncé de nouvelles aides destinées aux grands rouleurs. Le dispositif concerne cette fois plus de 5 millions de conducteurs. Les détails avec Maud Bréjon, ministre déléguée à l'énergie.
2: Nous allons donc renouveler l'aide aux grands rouleurs pour les mois d'octobre et de novembre et élargir le nombre de Français pouvant en bénéficier. Concrètement, pour ces bénéficiaires, cette aide représentera l'équivalent de 40 centimes par litre de carburant pour 3 mois en moyenne, soit une indemnité totale versée de 100 euros. C'est un effort important, mais c'est un effort qui reste ciblé, encore une fois, vers ceux qui sont les plus touchés par ces hausses des prix à la pompe. Pour ceux qui sont déjà inscrits dans le dispositif, le versement sera automatique.
1: Et la prime carburant que peuvent verser les employeurs passera de 600 à 1000 euros et des aides sont également prévues pour les pêcheurs et les infirmiers libéraux qui parcourent plus de 100 km par jour. À la tribune de l'ONU, Emmanuel Macron a appelé hier soir à ne rien céder face à l'esprit de défaite et l'abus de pouvoir. Le président français a défendu la création de 2 États, israélien et palestinien, estimant qu'il était impossible de rester sans agir face à la situation à Gaza et en Cisjordanie. Israël a réagi en dénonçant une absurdité grotesque dans les propos du chef de l'État français. Un intervenant en anglais en garde à vue à Paris, soupçonné de viol et d'agression sexuelle sur des enfants de maternelle. Une vingtaine de plaintes le viseraient. L'enquête a été ouverte début juillet après la plainte des parents d'une fillette de 3 ans et demi. L'homme intervenait dans une école privée du nord de Paris. Le nombre d'interruptions volontaires de grossesse a augmenté de près de 3% en France l'an dernier. 250 416 IVG ont été enregistrées selon la DRES, service statistique du ministère de la Santé. 4 sur 5 sont réalisées par voie médicamenteuse et 1 sur 4 par des sages-femmes. Des associations féministes appellent à manifester lundi prochain pour défendre le droit à l'avortement en France. On passe au sport en football. Kylian Mbappé n'a pas participé à l'entraînement des Bleus hier à Clairefontaine. Le capitaine de l'équipe de France souffre d'un syndrome grippal. Il est resté au château pendant que les 22 autres joueurs prenaient part à la séance. Il s'agissait du deuxième entraînement dirigé par Zinedine Zidane avec les Bleus. Voilà pour l'essentiel de l'actualité. Passez une très belle journée.

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1: Dans l'agenda, le mercredi, c'est cinéma de proximité. Le changement d'affiche du côté de votre cinéma, le Lasco, c'est à Montpon, Ménestérol du réseau Cinépassion, avec cette semaine un joli film d'animation à découvrir. Il s'appelle Kayara, princesse Inca, dans l'Empire des Incas. Kayara, 16 ans, rêve de rejoindre les Chasquis, les légendaires messagers qui parcourent le royaume, mais cette mission prestigieuse est malheureusement réservée aux hommes. À ne pas manquer The Dog Stars également de Ridley Scott avec Jacob Elordi, Josh Brolin, dans un futur où une partie des États-Unis a vu sa population décimée par une pandémie. Ig, un pilote, vit sur une base aérienne abandonnée du Colorado avec son chien, un ex-marine. Un jour, il va entendre dans la radio de son petit avion une voix qui fait naître en lui un espoir profond d'une vie meilleure. Salvation à découvrir avec Kalner, Sindoruk et Berkan Ates pour les fans de films art et essai. Deux villages en Turquie, l'un à flanc de montagne, l'autre dans la plaine, quand les habitants du bas exilés décident de revenir sur leur terre, des conflits ancestraux ressurgissent sur ce duo. C'est en VO et c'est à découvrir ce 23 septembre à partir de 20h. L'affiche encore aussi cette semaine, vous allez pouvoir redécouvrir sur grand écran le grand film de Quentin Tarantino, Kill Bill, The World Bloody Affair, avec Uma Thurman, David Carradine et Lucy Liu. Vous allez plonger dans l'organisation des tueurs d'élite, vous allez plonger dans cet univers de Quentin Tarantino complètement déglingué, un film à ne pas manquer, donc le 26 septembre à 13h30. Faites-vous plaisir également aussi avec prochainement des avant-premières de proposer du côté du cinéma de Lasco à Montpon, Ménestérol, notamment la comédie de cet automne, La Maison de nos rêves, Kev Adams, Camille Aguilar de la série Scène de ménage, qui joue un jeune couple qui rêve d'acheter une maison. Ils pensent avoir trouvé la maison de leur rêve au bord d'un lac, qu'ils comptent acheter une vieille dame qui semble mourante, une vieille dame jouée par Chantal Latsou. Vous la voyez venir, la suite. Vous allez découvrir La Maison de nos rêves, dimanche à 14h30 en avant-première, c'est à Montpon, Ménestérol. Bonne toile à toutes et à tous. Cinépassion-dordogne.com pour retrouver le programme à Montpon, réserver vos séances et découvrir les bandes annonces. 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
1: Bonjour à toutes et à tous, bienvenue sur Sunwest, la nouvelle radio. Nous sommes aujourd'hui mercredi, nous sommes le 23 septembre et c'est aujourd'hui le premier jour de l'automne. Une douzaine de degrés ce matin, 31 degrés pour ce mercredi après-midi de Saint-Astier à Saint-Émilion et de Pineuil jusqu'à Chourniac. Du beau temps au moins jusqu'à samedi, des températures qui resteront juste au-dessus de 30 degrés au moins jusqu'à vendredi. Du soleil encore pour samedi avec des températures comprises entre 14 et 26 degrés, les valeurs minimales aux valeurs maximales à Villefranche-de-Longchamp et Coutras. Et on aura un temps un petit peu plus maussade dès le retour d'ondées éparses à partir de dimanche, tendance à confirmer. Des températures juste autour de 25 degrés pour les maxi. La suite sur Sunwest, la nouvelle radio avec l'agenda spécial ciné, comme chaque mercredi, ciné de proximité. Et il y aura aussi des offres d'emploi pour l'heure, c'est Sevdaliza et Images, les démons.

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Morning Sun West, c'est aujourd'hui le premier jour de l'automne. Nous sommes mercredi, nous sommes le 23 septembre. Et hier, c'était la rentrée de nos jardiniers préférés sur Sun West, Eric et Franck. Le plaisir au jardin, une nouvelle saison, des conseils, des astuces, des expériences, de la passion pour un jardin plus vert, plus vivant, plus serein. Vous avez rendez-vous pour retrouver le replay de l'émission. Si vous ne l'avez pas écouté en direct, ça se passe sur la page Facebook de Sun West, la nouvelle radio. Voilà, n'hésitez surtout pas à partager donc ce rendez-vous très très sympa. On apprend plein de choses. Big Flo et Oli pour la suite, Kenji Girac pour l'artiste local, va-t-on dire. Un petit peu plus loin, on va s'intéresser aux offres d'emploi avec deux nouvelles offres de proposées par France Travail sur Sun West, la nouvelle radio. Nous aurons aussi dont l'agenda, le premier agenda de ce mercredi, vous le savez, les changements d'affiches dans notre salle de proximité, le cinéma, le club de la Roche-Chalais. On vous dit tout dans un instant, ne touchez à rien. On partage une petite tasse de café pour l'heure.

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2: Cinéma de proximité dans l'agenda, vous le savez, sur Sun West, la nouvelle radio. Le mercredi, on s'intéresse au changement d'affiche de votre cinéma. Le club de La Roche-Chalais, qui fait partie du réseau Ciné Passion en Dordogne, qui propose cette semaine de découvrir la comédie avec Artus et Franck Dubosc et Julia Piaton de Michel Leclerc. Les Caprices de l'Enfant Roi, 1651. Louis, pas encore 14, est un adolescent. Alors que la Fronde menace, sa mère Anne d'Autriche décide d'exfiltrer son fils pour le mettre à l'abri et le remplace par un sosie, Louis, confié par D'Artagnan à Cyrano de Bergerac, qui le cache au sein de la troupe de théâtre de Molière. Bref, dans ce scénario, on va jouer à mélanger les personnages de fiction et les personnages historiques pour notre plus grand plaisir. À découvrir aussi L'Inconnu avec Léa Seydoux et Nils Schneider, à bientôt 40 ans, David, photographe, mais personne ne le sait. Lors d'une fête, il repère une femme dans la foule et la suit. Quelques heures plus tard, David se réveille, il est dans le corps de l'inconnu. Si vous préférez Hollywood, on a du Ridley Scott à vous proposer avec The Dog Stars. Il y a Josh Brolin, révélé par La Chute du Faucon Noir. Il y a également l'excellent Jacob Elordi et Margaret Qualley. Dans un futur proche où une pandémie a décimé la société américaine, Ig, pilote, vit sur une base abandonnée dans le Colorado avec son chien, un ex-marine. Lorsqu'une transmission aléatoire passe par la radio de son petit avion, la voix fait naître en lui un espoir qu'une vie meilleure existe ailleurs. Mais est-ce un bon plan d'essayer d'en savoir un petit peu plus? The Dog Stars à découvrir aussi cette semaine du côté de La Roche-Chalais. L'élève Ducobu fait sa rentrée un petit peu en retard, c'est le roi des concres. Ducobu et le fantôme de Saint-Potage, c'est une avant-première de proposer, toujours devant et derrière la caméra, l'excellent Ellie Simoun. C'est Halloween et Ducobu revient pour une aventure pleine de rire et de mystère. Le professeur Latouche et Mademoiselle Ratou emménagent dans une maison hantée par le fantôme d'Anatole, le plus grand concre de l'histoire de l'école Saint-Potage. Un fantôme farceur qui va entraîner Ducobu, Léonie et leurs parents dans de drôles d'aventures. Alors, Ducobu et le fantôme de Saint-Potage en avant-première, c'est ce dimanche du côté du cinéma Le Club de La Roche-Chalais. agenda@sunwest.com pour intégrer l'agenda de Sun West, la nouvelle radio.
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1: Bonjour à tous, c'est parti pour l'horoscope de ce mercredi 23 septembre. Les béliers, un défi vous stimule et vous donne l'occasion de démontrer toute votre détermination. Taureau, vous obtenez un résultat rassurant qui confirme que vous êtes sur une voie constructive. Les Gémeaux, une rencontre inattendue vous apporte une information précieuse et ouvre une piste intéressante. Cancer, vous retrouvez une belle harmonie dans vos échanges et vous profitez d'un climat particulièrement agréable. Lion, votre charisme attire l'attention et vous permet de faire avancer une affaire avec facilité. Les Vierges, un détail bien maîtrisé fait toute la différence et vous permet de gagner en efficacité. Balance, une discussion animée fait émerger une solution qui convient à tout le monde. Les Scorpions, vous prenez une décision claire et cette franchise vous permet de débloquer une situation. Sagittaire, votre enthousiasme vous pousse à tenter une expérience nouvelle qui pourrait vous réserver une jolie surprise. Capricorne, une reconnaissance méritée vient saluer votre implication et vous encourage à poursuivre vos efforts. Les Verseaux, votre imagination vous conduit vers une approche différente qui pourrait séduire votre entourage. Poissons, une atmosphère légère vous permet d'avancer avec confiance tout en profitant de bons échanges. Très bonne journée à tous.

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1: Les offres d'emploi avec France Travail et francetravail.fr en partenariat sur Sunwest, la nouvelle radio, pour un contrat à durée indéterminée, 35 heures par semaine, travail en journée. On recherche un approvisionneur, une approvisionneuse pour Coutras. Ce sont les équipes du site de Saint-Gobain Vitrage, donc bâtiment de Coutras, qui vont confier des missions pour rythmer le quotidien de ce nouveau collaborateur ou de cette nouvelle collaboratrice. Si vous êtes intéressé, vous avez rendez-vous pour candidater 214 FSLF pour la référence de l'offre d'emploi. Retrouvez également aussi sur le site francetravail.fr. On recherche pour Pineuil un vendeur buraliste polyvalente, c'est pour travailler les samedis, c'est un CDI, c'est un temps partiel, 6 heures par semaine. Vous pouvez postuler donc par téléphone si vous êtes intéressé au 06 77 03 77 07, directement auprès de l'employeur. Vous pouvez passer également par France Travail, référence de l'offre d'emploi, 214 FQDB 214 FQDB. Bonne candidature à toutes et à tous.

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Good morning Sannoise, 7h midi du lundi au vendredi, c'est parti, c'est l'automne les amis, soyez toutes et tous les bienvenus, on vous propose dans un instant Bob Sinclair et Passion pour le souvenir des années 80, il y aura aussi dans l'agenda le cinéma de proximité, on s'intéressera au changement des fiches du cinéma, donc de Sainte-Foy-la-Grande, la Brèche, dans le prochain agenda. La météo avec du soleil au moins jusqu'à samedi et de fortes chaleurs, hein, une douzaine de degrés le matin, 31 degrés pour cet après-midi, c'est le grand écart, donc pour les valeurs minimales et maximales du mercure ce matin à Montpon-Ménestérol, à Mussidon, au Pizou, à Saint-Saint-sur-l'Isle ou du côté de Villefranche-de-Longchamp. Des températures qui afficheront encore 32-33 degrés au moins jusqu'à vendredi. On sera autour de 26-27 degrés pour dimanche, avec dimanche un possible retour des pluies. Pluies éparses, selon la formule consacrée.

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1: Bonjour à tous. À la une de l'actualité, le gouvernement élargit les dispositifs existants face à la hausse des prix des carburants. L'aide aux grands rouleurs est prolongée jusqu'à la fin de l'année. 5 500 000 personnes vont en bénéficier contre 3 millions auparavant, soit 100 euros sur 3 mois. Les aides au gazole non routier pour le BTP et l'agriculture sont maintenues, tout comme le soutien aux pêcheurs. Les infirmières libérales réclament une revalorisation de leurs frais de déplacement face à la hausse des carburants. C'est ce que dit un syndicat. Certains soins à domicile ne permettent plus de couvrir le coût du trajet. L'indemnité forfaitaire est toujours de 2,75 euros contre un gazole à 2,41 euros le litre en moyenne. Christelle est infirmière libérale, tout devient compliqué.
2: Effectivement, les indemnités de frais de déplacement infirmier ne sont pas pour compenser les frais de carburant, c'est juste pour le temps passé en voiture. Donc ici, notamment avec les bouchons, on est très mal rémunéré à 2,75 euros par déplacement. Effectivement, aujourd'hui, on est obligé de calculer encore plus qu'en début d'année où déjà les cotations ont été baisser pour pouvoir prendre des soins qui soient maintenant rentables. Donc ça devient compliqué de faire de la rentabilité avec des soins très mal payés et des coûts d'essence qui augmentent. La patientèle va en payer le prix et nous également puisqu'on aura moins de soins parce qu'on va être obligé de refuser les soins pour pouvoir rester rentable.
1: Des propos recueillis par Julie Pierret, le syndicat demande à ce que cette indemnité de déplacement soit augmentée et indexée sur les prix. Les Français ont plus alimenté leur livret A qu'ils ne l'ont vidé le dernier mois avec 460 millions d'euros supplémentaires placés, une première depuis plusieurs mois après le passage du taux de rémunération de 1,5 à 1,7% début août. L'ancien djihadiste français Othman Garrido, condamné à 30 ans de prison par la cour d'assises spéciale de Paris hier, originaire de Montpellier, il a été reconnu coupable de meurtre en bande organisée pendant une double exécution publique en Syrie en 2015 et aussi d'associations de malfaiteurs terroristes. À l'ONU, Emmanuel Macron a appelé à ne rien céder face à l'esprit de défaite et l'abus de pouvoir. Le président français a plaidé pour une solution à deux États, israéliens et palestiniens. Il juge nécessaire d'agir face à la situation à Gaza et en Cisjordanie. Israël a dénoncé des propos grotesques de la part du chef de l'État français. On termine par du sport. L'équipe de France de volley qualifiée pour les demi-finales de l'Euro. Les Bleus ont largement dominé la Roumanie hier 3-7-0 en Bulgarie. Et prochain rendez-vous pour l'équipe de France dans deux jours, soit contre l'Italie, soit contre la Finlande pour une place en finale. À passer une très belle matinée.

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1: Good morning Saint-Ouest, n'oubliez pas, le marché de Montpont va déménager sur la place Gambetta en raison de travaux rue de Verdun et ce sera à partir du 30 septembre 2026. On reste à Montpont et Ménestérol pour vous dire que pour cette fin de semaine, vous avez un rendez-vous avec le bien-être au quotidien et les rendez-vous seniors soyez sport. Rendez-vous dojo communal à 10h30 pour du yoga, ce sera jeudi. Restez zen les seniors. La suite sur Sunwest, la nouvelle radio avec les Jonas Brothers, Jack Defette et Sir Elton John avant de retrouver un petit peu plus loin votre météo sur Sunwest.

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2: Dans l'agenda, le mercredi, c'est cinéma de proximité. On s'intéresse au changement d'affiche au cinéma La Brèche, le cinéma de Sainte-Foy-la-Grande avec plusieurs sorties nationales aujourd'hui. Tout d'abord, le très attendu Heart of the Beast avec Brad Pitt et un magnifique berger allemand. Après un terrible crash d'avion, James, ancien des forces spéciales, se retrouve perdu au cœur de l'Alaska avec son chien Odin, depuis toujours à ses côtés. Livrés eux-mêmes dans une nature magnifique, impitoyable, ils devront puiser dans leurs dernières forces pour survivre ensemble. À ne pas manquer également en sortie nationale, Justin le Juste d'Éric Barbier avec l'excellent Alban Ivanov et Alexandra Lamy. Pendant la Première Guerre mondiale, l'histoire d'un paysan naïf enrôlé de force, dont l'armée française. À découvrir aussi cette semaine, Un amour d'épouvantail, c'est un film d'animation à partager avec les petits bouts. Vous ne manquerez pas aussi des avant-premières pour cette fin de semaine du côté du cinéma La Brèche de Sainte-Foy-la-Gronde, tout comme le cinéma Le Club de la Roche-Chalet, avant-première de Du Cobu et le Fantôme de Saint-Potache, le film 2 avec Elie Simoun, Charlie Garnier Nalan, Elie Simoun et Émilie Caen. Pour Halloween, Du Cobu va vivre une nouvelle aventure. À Halloween, Du Cobu revient pour cette aventure pleine de rire et de mystère. Le professeur Latouche et Mademoiselle Rateau emménagent dans une maison hantée par le fantôme d'Anatole. C'est le plus grand cancre de l'histoire de l'école Saint-Potache. Un fantôme farceur qui va entraîner Du Cobu et Léodie dans de drôles d'aventures. Rendez-vous donc pour cette avant-première ce dimanche 27 septembre. C'est à partir de 16h et c'est du côté de votre cinéma, le cinéma La Brèche, du côté de Sainte-Foy-la-Grande. Vous avez la possibilité, je vous le rappelle, de retrouver la programmation en ligne directement sur le site internet de votre cinéma La Brèche. Vous avez la possibilité de vous connecter sur le site cinéma-pays-foyen.com. Vous pourrez retrouver l'ensemble des horaires de proposer pour ce film. Vous aurez aussi la possibilité de réserver votre séance et de découvrir les nombreux films et animations thématiques de proposer pour les jours à venir. 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

0: Au revoir.
1: Bon mercredi avec Sun West, la nouvelle radio. Je vous le rappelle, encore une journée portes ouvertes, tout comme mercredi prochain du côté du club de canoë-kayak de Saint-Antoine-de-Breuil. Rendez-vous de 14h à 16h à la base nautique. Si vous souhaitez en savoir un petit peu plus, c'est pour mettre un petit peu d'art en cette première journée d'automne. Faites-vous plaisir avec le 17e salon d'automne. La peinture à l'honneur à Nastring jusqu'à ce dimanche, 27 septembre. Profitez-en. Good morning Sun West. Dans un instant, le retour de la musique avec Boosté, le bruit de ses ailes et les Imagine Dragons. Un petit peu plus loin, la météo, la soirée télé et l'agenda consacré au changement d'affiche au cinéma de Montpon-Ménestérol sur Sun West.

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1: Bonjour à tous, c'est parti pour l'horoscope de ce mercredi 23 septembre. Les béliers, un défi vous stimule et vous donne l'occasion de démontrer toute votre détermination. Taureau, vous obtenez un résultat rassurant qui confirme que vous êtes sur une voie constructive. Les Gémeaux, une rencontre inattendue vous apporte une information précieuse et ouvre une piste intéressante. Cancer, vous retrouvez une belle harmonie dans vos échanges et vous profitez d'un climat particulièrement agréable. Lion, votre charisme attire l'attention et vous permet de faire avancer une affaire avec facilité. Les Vierges, un détail bien maîtrisé fait toute la différence et vous permet de gagner en efficacité. Balance, une discussion animée fait émerger une solution qui convient à tout le monde. Les Scorpions, vous prenez une décision claire et cette franchise vous permet de débloquer une situation. Sagittaire, votre enthousiasme vous pousse à tenter une expérience nouvelle qui pourrait vous réserver une jolie surprise. Capricorne, une reconnaissance méritée vient saluer votre implication et vous encourage à poursuivre vos efforts. Les Verseaux, votre imagination vous conduit vers une approche différente qui pourrait séduire votre entourage. Poissons, une atmosphère légère vous permet d'avancer avec confiance tout en profitant de bons échanges. Très bonne journée à tous.
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3: Good morning Sunwest, vous avez rendez-vous avec la soirée télé, première soirée télé de cet automne, c'est dans un instant. Côté musique, on vous prépare après la météo Sound of Legend et la reprise de Voyage Voyage, il y aura aussi Nicole McLeod et Vita. La météo du soleil ce matin comme cet après-midi, alors le grand écart pour les températures, 12 degrés pour la moyenne ce matin à Saint-Saint-sur-Lize, la Montpont-Ménestérol, à Mainzac, on aura pour les maximales 32 degrés du côté de Bussidon, du côté de Neuvic, du côté de Saint-Astier, mais aussi, on vous le rappelle, du côté de Coutras et de Saint-Saint-sur-l'Isle. Tendance météo au beau temps, au moins jusqu'à dimanche. Des températures qui resteront au-dessus de 30 degrés pour les maximales, au moins jusqu'à vendredi. On sera juste autour de 26-27 degrés pour dimanche. Dimanche et lundi, tendance à confirmer avec quelques nuages et un petit peu d'eau. Alors attention, ne vous emballez pas, ce ne sont pas de grosses averses pour le moment de signaler.
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1: Bonjour à tous. À la une de l'actualité, un spectacle qui nous fait honte. Les mots d'Emmanuel Macron hier à la tribune de l'ONU concernant l'action israélienne à Gaza et en Cisjordanie. Le chef de l'État a défendu une nouvelle fois la solution à deux États pour les Palestiniens et Israéliens. L'État hébreu dénonce des propos d'une absurdité grotesque. Le gouvernement élargit les dispositifs existants face à la hausse des prix des carburants. L'aide aux grands rouleurs est prolongée jusqu'à la fin de l'année. 5 500 000 personnes vont en bénéficier contre 3 millions auparavant, soit 100 euros pendant 3 mois. Les aides au gazole non routier pour le BTP et l'agriculture sont maintenues, tout comme le soutien aux pêcheurs. Les infirmiers libéraux réclament une revalorisation de leurs frais de déplacement face à la hausse des carburants. C'est ce que dit un syndicat. Certains soins à domicile ne permettent plus de couvrir le coût du trajet. L'indemnité forfaitaire est toujours de 2,75 euros contre un gazole à 2,41 euros le litre en moyenne. Christelle est infirmière libérale. Tout devient compliqué.
2: Effectivement, les indemnités de frais de déplacement infirmiers ne sont pas pour compenser les frais de carburant. C'est juste pour le temps passé en voiture. Donc ici, notamment avec les bouchons, on est très mal rémunéré à 2,75 euros par déplacement. Effectivement, aujourd'hui, on est obligé de calculer encore plus qu'en début d'année où déjà les cotations ont été baissées pour pouvoir prendre des soins qui soient maintenant rentable. Donc ça devient compliqué de faire de la rentabilité avec des soins très mal payés et des coûts d'essence qui augmentent. La patientèle va en payer le prix et nous également puisqu'on aura moins de soins parce qu'on va être obligé de refuser les soins pour pouvoir rester rentable.
1: Des propos recueillis par Julie Pierret. Marine Tondelier, candidate des écologistes à la présidentielle de 2027, a annoncé la naissance de son fils Léon. La responsable politique a accouché vendredi dernier à Lens dans le Pas-de-Calais, quelques heures après avoir assisté à la réunion qui s'est tenue à l'Élysée entre Emmanuel Macron et les chefs de parti. Le premier débat de la primaire socialiste est organisé ce soir sur LCI. 5 candidats doivent y participer. Raphaël Glucksmann, Olivier Faure, Ségolène Royal, Jérôme Gage et Emmanuel Morel. Un sixième participant pourrait s'ajouter, Philippe Brun. Il attend la décision du tribunal judiciaire de Paris sur sa demande de réintégration après son exclusion de la primaire pour des accusations de violence. Décision attendue ce matin. Et en football, Kylian Mbappé n'a pas participé à l'entraînement des Bleus hier à Clairefontaine. Le capitaine de l'équipe de France est grippé, il est resté au château. Le match de la France contre la Turquie, c'est dans 2 jours. Voilà pour l'actualité, passez une belle

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2: Le choix télé avec Versailles en fête, spectacle à découvrir ce soir sur France 4 en première partie de soirée à l'occasion des Journées européennes du patrimoine. Le plus célèbre château de France est devenu le théâtre d'un immense spectacle. Patrimoine, musique et création contemporaine vont transformer les différents espaces du château à découvrir ce soir dès 21h. La suite de la trilogie Retour vers le futur avec Marty, le Doc et Einstein. N'oublions pas Einstein également dans la DeLorean et Jennifer. Retour vers le futur 2, c'est sur TF1 série film avec une vision de l'année 2015 de proposer. C'est assez marrant maintenant avec un petit peu de recul. Enfin, quand Mr Bean parodie 007, Johnny English, le retour, c'est sur RMC Story, à voir en famille à 21h10.

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1: Dans l'agenda, le mercredi, c'est cinéma de proximité. Le changement d'affiche du côté de votre cinéma, le Lasco, c'est à Montpont, Ménestérol du réseau Cinépassion, avec cette semaine un joli film d'animation à découvrir. Il s'appelle Kayara, princesse Inca, dans l'Empire des Incas. Kayara, 16 ans, rêve de rejoindre les Chasquis, les légendaires messagers qui parcourent le royaume, mais cette mission prestigieuse est malheureusement réservée aux hommes. À ne pas manquer The Dog Stars également de Ridley Scott avec Jacob Elordi, Josh Brolin, dans un futur où une partie des États-Unis a vu sa population décimée par une pandémie. Ig, un pilote, vit sur une base aérienne abandonnée du Colorado avec son chien, un ex-marine. Un jour, il va entendre dans la radio de son petit avion une voix qui fait naître en lui un espoir profond d'une vie meilleure. Salvation à découvrir avec Kalner, Sindoruk et Berkan Ates pour les fans de films art et essai. Deux villages en Turquie, l'un à flanc de montagne, l'autre dans la plaine. Quand les habitants du bas exilés décident de revenir sur leur terre, des conflits ancestraux ressurgissent sur ce duo. C'est en VO et c'est à découvrir ce 23 septembre à partir de 20h. L'affiche encore aussi cette semaine, vous allez pouvoir redécouvrir sur grand écran le grand film de Quentin Tarantino, Kill Bill, The World Bloody Affair, avec Uma Thurman, David Carradine, Lucy Liu. Vous allez plonger dans l'organisation des tueurs d'élite, vous allez plonger dans cet univers de Quentin Tarantino complètement déglingué, un film à ne pas manquer, donc le 26 septembre à 13h30. Faites-vous plaisir également aussi avec prochainement des avant-premières de proposer du côté du cinéma de Lasco à Montpont, Ménestérol, notamment la comédie de cet automne, La Maison de nos rêves, Kev Adams, Camille Aguilar de la série Scène de ménage, qui joue un jeune couple qui rêve d'acheter une maison. Ils pensent avoir trouvé la maison de leur rêve au bord d'un lac, qu'ils comptent acheter une vieille dame qui semble mourante, une vieille dame jouée par Chantal Latsou. Vous la voyez venir, la suite. Vous allez découvrir La Maison de nos rêves dimanche à 14h30 en avant-première. C'est à Montpont, Ménestérol. Bonne toile à toutes et à tous. Cinépassion-dordogne.com pour retrouver le programme à Montpont, réserver vos séances et découvrir les bonnes annonces. 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
1: Le choix télé avec Versailles en fête, spectacle à découvrir ce soir sur France 4 en première partie de soirée à l'occasion des Journées Européennes du Patrimoine. Le plus célèbre château de France est devenu le théâtre d'un immense spectacle. Patrimoine, musique et création contemporaine vont transformer les différents espaces du château à découvrir ce soir dès 21h. La suite de la trilogie Retour vers le futur avec Marty, le Doc et Einstein. N'oublions pas Einstein également dans la DeLorean et Jennifer. Retour vers le futur 2, c'est sur TF1 série film avec une vision de l'année 2015 de proposer. C'est assez marrant maintenant avec un petit peu de recul. Enfin, quand Mr Bean parodie 007, Johnny English, le retour, c'est sur RMC Story, à voir en famille à 21h10.

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1: C'est un type dont le métier est de battre des records au Guinness Book et je pense qu'il est en train d'avoir le record du monde du type qui a le plus de records du monde dans le Guinness Book. Il est américain, il s'appelle David Rush. Il est capable de faire de tout et surtout faire du grand n'importe quoi à condition de rajouter son nom et un record dans le célèbre livre du même nom. David Rush, détenteur donc de plus de 200 records au Guinness, vient de faire homologuer un nouveau record, retourner 10 gobelets en seulement 6,63 secondes. Il aura fallu environ 5 mois d'entraînement et Guinness confirme officiellement le temps donc de 6,63 secondes. Ça s'est passé dans l'Idaho et l'hiver pour ce record Guinness était vide visiblement. Ok, je ne la referai plus. Karen Sherrill pour la suite, un petit peu plus loin. D'autres bons plans pour vous détendre sur Sunwest, la nouvelle radio. Bon courage à toutes et à tous. Nous sommes bien.

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0: Good morning Saint-Ouest, il y aura du théâtre au Pizou avec la troupe de théâtre amateur de Champs-Sévinel, la pièce montée qui proposera la pièce de théâtre, la comédie de boulevard Sexe et Jalousie de Marc Camoletti. C'est ce samedi à 20h30 du côté de la salle des fêtes du Pizou, entrée 10 euros dans la limite des places disponibles. Vous allez découvrir Bernard qui apprend que sa femme Jacqueline le trompe depuis 6 mois avec son ami Robert, fou de jalousie. Il ne veut qu'une seule chose, se venger. Sous un faux prétexte, il va piéger Robert et le mettre.
1: Il est 10h.

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1: Good morning Sunwest, comment survivre dans un repas de famille quand on a la trentaine, quand on est célibataire et quand on est intermittent du spectacle? La fille de joie, c'est Thaïs Vauquer, sera sur la scène de la Fabrique à Saint-Astier. Alors c'est une spécialiste du stand-up, elle est comédienne. Vous la connaissez aussi, elle est animatrice donc de l'émission Tattoo Cover. C'est elle qui reçoit entre autres les gens qui viennent se faire effacer leur tatouage et qui leur fait expliquer un petit peu leur vie. Thaïs dans Fille de Joie, c'est un one woman show super sympa, ne pas manquer, le 6 novembre à 20h30 donc du côté de la Fabrique, c'est à Saint-Astier, la fabrique24.fr, le nombre de places est limité et la billetterie ouvre aujourd'hui pour l'ensemble de la saison culturelle à Saint-Astier. Retour de la musique sur Sunwest, la nouvelle radio avec Bon Entendeur, Easy Bisous et début de soirée.

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Good Morning Sunrise, une ambiance guinguette, un set DJ, une visite nocturne, c'est au château de Fayolle sur la commune de Tocane-Saint-Apre. Alors c'est à peu près une demi-heure de route de Montpont en Ménestérol, vous allez pouvoir savourer une côte de bœuf grillée et ses frites à volonté pour cette soirée musicale donc de proposer ce samedi. Et ce sera proposé donc tous les samedis jusqu'à la fin du mois d'octobre. Donc si vous souhaitez en savoir un petit peu plus, rapprochez-vous du château de Fayolle, vous pouvez les joindre au 05 53 90 45 74. Good Morning Sunrise, dans un instant retour de la musique avec Trana Kria. Il y aura également aussi Chaka Ponk et Attic sur Sunrise.

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c'est l'automne et l'automne est plein de sorties pour passer du bon temps, les amis. Profitez de cette arrière belle saison avec un vide-grenier, un marché gourmand au stade de Cerveau. C'est à Douzillac. Rendez-vous de 14h jusqu'à 22h. C'est gratuit. Installation à partir de 11h. Buvette donc sur place. C'est organisé par la jeunesse sportive douzillacoise ludovicienne. Donc, le club de sport local, si vous préférez. Si vous êtes dans le coin, ce sera pour ce samedi 26 septembre. La page Facebook de Sun-Ouest, la nouvelle radio, vous permettra de prendre connaissance évidemment de l'actualité de votre radio et vous allez pouvoir découvrir notamment les replays de nos dernières émissions en thématique avec les derniers à avoir fait leur rentrée. Je veux parler de messieurs Eric et Franck du plaisir au jardin. Voilà, si vous êtes fan de jardinage et de biodiversité, encore une belle émission à retrouver en replay sur la page Facebook de Sun-Ouest, la nouvelle radio. La suite dans un instant avec au programme Bébé Arissa et Cartouche dans les années 90.

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1: Mercredi 23 septembre, c'est l'automne aujourd'hui les amis, et pourtant on aura plus de 30 degrés cet après-midi et jusqu'à 32 degrés vendredi après-midi. Alors attention, les matinées restent fraîches avec une douzaine de degrés en moyenne le matin pour Échourgnac, pour la Motte-Moravel, pour Montpont-Ménestérol, pour Ménesplay, pour Saint-Saint-sur-l'Isle, pour Gourp, pour Coutras et pour Villefranche-de-Longchat. On devrait avoir un petit peu de nuages et un petit peu d'eau. C'est pas les grandes pluies, mais un petit peu d'eau attendue. Donc dimanche et lundi prochain, tendance à confirmer dans nos prochains bulletins. Une certitude à suivre, on va vous parler de l'un de nos coups de cœur spectacle dans les prochaines minutes dans Good Morning Sunwest. Pour l'heure, c'est Mika, Coldplay et BTS, My Universe sur Sunwest, la nouvelle radio.
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Notre coup de cœur concert et spectacle du jour, c'est une représentation prévue pour demain à l'Arkea Arena de Florac, la plus grande salle de Nouvelle-Aquitaine. Le spectacle La Dame de Pierre qui va nous plonger au cœur de 1000 ans d'histoire de Notre-Dame de Paris. Musique originale, effets spéciaux et mise en scène spectaculaire pour revivre la construction de la cathédrale jusqu'à l'incendie de 2019. Une centaine d'artistes, une soixantaine sur scène, des décors monumentaux et somptueux, plus de 800 accessoires pour voyager à travers notre patrimoine et l'histoire de France. Et c'est donc demain du côté de Florac. Billetterie Fnac et point de vente habituel de la région, bien évidemment. La suite avec Maroon 5 et Allo et Black dans le prochain quart d'heure sur Sun West, la nouvelle radio.

Good morning Sunwest, dans nos agendas du mercredi, on vous parle des changements d'affiches dans nos salles de ciné de proximité. Je vous rappelle que vous avez rendez-vous aussi pour des séances ciné vendredi, samedi et dimanche du côté de Coutras, l'espace culturel Maurice Druon. Il y aura notamment le dernier film d'action de Ridley Scott avec Jacob Elordi et Josh Brolin intitulé The Dog Stars. Il y aura également Tad l'Explorateur et La Lampe Magique à découvrir, ou encore le film complètement dystopique Juste pour une nuit. Représentation unique, ce sera le 26 septembre à 18h à allociné.fr. Pour avoir un petit peu plus de détails, vous tapez Coutras pour en savoir un petit peu plus. Retour de la musique sur Sunwest, la nouvelle radio avec Medusa Imagination.

Morning Sunrest, je vous le rappelle, le comité des fêtes de Villefranche-de-Longchamp proposera le samedi 10 octobre son repas couscous animé par Dorothée Momont. 20 € pour les adultes, 11 € pour les moins de 12 ans. Apéro couscous, salade, fromage, dessert et café de proposer vin rouge à déguster avec modération. Réservation jusqu'au 4 octobre au 06 71 08 41 67. Voilà, info à retrouver sur nos réseaux sociaux. Prenez soin de vous, on se retrouve demain du bon côté de la semaine. Harry Beats, Tonsenai et Amel Band pour nous quitter sur Sun West, la nouvelle radio. C'était Sébastien, je vous embrasse.

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1: Bonjour à tous. À la une de l'actualité, l'aide carburant pour les grands rouleurs va donc être élargie à 5,5 millions de Français. Le gouvernement prolonge ce dispositif de 100 euros face à la hausse des prix à la pompe. Les bénéficiaires devront utiliser leur véhicule pour le travail et respecter certains plafonds de revenus. Les demandes se feront via un simulateur sur le site des impôts. La justice refuse la réintégration de Philippe Brun au Parti Socialiste. Le tribunal judiciaire de Paris a rejeté le recours du député de l'Eure, suspendu après des accusations de violence portées par une ancienne collaboratrice. Il ne pourra donc pas participer à la primaire de la gauche. Le premier débat entre les candidats est prévu ce mercredi soir sur LCI. 3 ans après l'incendie meurtrier du site de Winsenheim, le feu aurait été déclenché par une bougie allumée par l'un des animateurs décédés. Ce sont les conclusions du parquet de Paris. L'incendie du 9 août 2023 a fait 11 morts. La propriétaire du gîte et sa société pourraient être renvoyées devant le tribunal pour homicide et blessures involontaires en raison de manquements présumés aux règles de sécurité. La France décroche dans les nouvelles prévisions de l'OCDE. L'organisation économique se montre plus confiante pour l'économie mondiale portée par les investissements dans l'intelligence artificielle et les mesures de soutien face au prix de l'énergie. Mais pour l'Hexagone, la croissance attendue est revue à 0,4% en 2026 contre 0,7% pour 2027. Un mot de football avec la suite de la Ligue des champions féminines. L'OL affronte le club suisse Servette Chenois à 18h45. Et hier soir, la rencontre entre le Real Madrid et le PSG s'est soldée par un match nul, un but partout. Enfin, le film consacré aux derniers jours de Samuel Paty revient en salle aujourd'hui. L'Abandon, sorti au mois de mai, est désormais proposé avec un objectif pédagogique, notamment auprès des établissements scolaires. Julie Pierret.
2: Oui, L'Abandon raconte les 11 derniers jours de la vie de Samuel Paty, le professeur d'histoire-géographie assassiné en 2020 devant son collège de Conflans-Sainte-Honorine. Le long métrage avait attiré plus de 700 000 spectateurs lors de sa première sortie. Cette nouvelle programmation répond à une volonté éducative. Le ministère de l'Éducation nationale souhaite organiser des projections scolaires, et ça pendant toute l'année 2026-2027. Un dossier pédagogique accompagne le film pour permettre aux élèves et aux enseignants d'échanger autour de la laïcité, des valeurs de la République et du devoir de mémoire.
1: Merci Julie. Des rencontres avec l'équipe du film sont également prévues dans plusieurs festivals. Voilà pour l'actualité. Excellent après-midi à tous.

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2: Cinéma de proximité dans l'agenda, vous le savez, sur Sun West, la Nouvelle Radio. Le mercredi, on s'intéresse au changement d'affiche de votre cinéma. Le Club de la Roche-Chalais, qui fait partie du réseau Cinépassion en Dordogne, qui propose cette semaine de découvrir la comédie avec Artus et Franck Dubosc et Julia Piaton, de Michel Leclerc, Les Caprices de l'Enfant Roi, 1651. Louis, pas encore 14, est un adolescent alors que la Fronde menace. Sa mère Anne d'Autriche décide d'exfiltrer son fils pour le mettre à l'abri et le remplace par un sosie, Louis, confié par D'Artagnan à Cyrano de Bergerac, qui le cache au sein de la troupe de théâtre de Molière. Bref, dans ce scénario, on va jouer à mélanger les personnages de fiction et les personnages historiques pour notre plus grand plaisir. À découvrir aussi L'Inconnu avec Léa Seydoux et Nils Schneider, à bientôt 40 ans, David, photographe, mais personne ne le sait. Lors d'une fête, il repère une femme dans la foule et la suit. Quelques heures plus tard, David se réveille, il est dans le corps de l'inconnu. Si vous préférez Hollywood, on a du Ridley Scott à vous proposer avec The Dog Stars. Il y a Josh Brolin, révélé par La Chute du Faucon Noir. Il y a également l'excellent Jacob Elordi et Margaret Qualley. Dans un futur proche où une pandémie a décimé la société américaine, Ig, pilote, vit sur une base abandonnée dans le Colorado avec son chien, un ex-marine. Lorsqu'une transmission aléatoire passe par la radio de son petit avion, la voix fait naître en lui un espoir qu'une vie meilleure existe ailleurs. Mais est-ce un bon plan d'essayer d'en savoir un petit peu plus? The Dog Stars à découvrir aussi cette semaine du côté de La Roche-Chalais. L'élève Ducobu fait sa rentrée un petit peu en retard, c'est le roi des concres. Ducobu et le fantôme de Saint-Potage, c'est une avant-première de proposer, toujours devant et derrière la caméra, l'excellent Ellie Simoun. C'est Halloween et Ducobu revient pour une aventure pleine de rires et de mystères. Le professeur Latouche et Mademoiselle Ratto emménagent dans une maison hantée par le fantôme d'Anatole, le plus grand concre de l'histoire de l'école Saint-Potage. Un fantôme farceur qui va entraîner Ducobu, Léonie et leurs parents dans de drôles d'aventures. Alors, Ducobu et le fantôme de Saint-Potage en avant-première, c'est ce dimanche du côté du cinéma Le Club de La Roche-Chalais. 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
1: Les offres d'emploi avec France Travail et francetravail.fr en partenariat sur Sunwest, la nouvelle radio, pour un contrat à durée indéterminée, 35 heures par semaine, travail en journée. On recherche un approvisionneur, une approvisionneuse pour Coutras. Ce sont les équipes du site de Saint-Gobain Vitrage, donc bâtiment de Coutras, qui vont confier des missions pour rythmer le quotidien de ce nouveau collaborateur ou de cette nouvelle collaboratrice. Si vous êtes intéressé, vous avez rendez-vous pour candidater 214 FSLF pour la référence de l'offre d'emploi. Retrouvez également aussi sur le site francetravail.fr. On recherche pour Pineuil un vendeur buraliste polyvalente, c'est pour travailler les samedis, c'est un CDI, c'est un temps partiel, 6 heures par semaine. Vous pouvez postuler donc par téléphone si vous êtes intéressé au 06 77 03 77 07, directement auprès de l'employeur. Vous pouvez passer également par France Travail, référence de l'offre d'emploi, 214 FQDB 214 FQDB.

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1: Dans l'agenda, le mercredi, c'est cinéma de proximité. Le changement d'affiche du côté de votre cinéma, le Lascaux, c'est à Montpon, Ménestérol du réseau Cinépassion, avec cette semaine un joli film d'animation à découvrir. Il s'appelle Kayara, princesse Inca, dans l'Empire des Incas. Kayara, 16 ans, rêve de rejoindre les Chasquis, les légendaires messagers qui parcourent le royaume, mais cette mission prestigieuse est malheureusement réservée aux hommes. À ne pas manquer The Dog Stars, également de Ridley Scott avec Jacob Elordi, Josh Brolin, dans un futur où une partie des États-Unis a vu sa population décimée par une pandémie. Hig, un pilote, vit sur une base aérienne abandonnée du Colorado avec son chien, un ex-marine. Un jour, il va entendre dans la radio de son petit avion une voix qui fait naître en lui un espoir profond d'une vie meilleure. Salvation à découvrir avec Kalner, Sindoruk et Berkan Ates pour les fans de films art et essai. Deux villages en Turquie, l'un à flanc de montagne, l'autre dans la plaine. Quand les habitants du bas exilés décident de revenir sur leur terre, des conflits ancestraux résurgissent sur ce duo. C'est en VO et c'est à découvrir ce 23 septembre à partir de 20h. L'affiche encore aussi cette semaine, vous allez pouvoir redécouvrir sur grand écran le grand film de Quentin Tarantino, Kill Bill, The World Bloody Affair, avec Uma Thurman, David Carradine et Lucy Liu. Vous allez plonger dans l'organisation des tueurs d'élite, vous allez plonger dans cet univers de Quentin Tarantino complètement déglingué. Un film à ne pas manquer, donc le 26 septembre à 13h30. Faites-vous plaisir également aussi avec prochainement des avant-premières de proposer du côté du cinéma de Lascaux à Montpon-Ménestérol, notamment la comédie de cet automne, La Maison de nos rêves, Kev Adams, Camille Aguilar de la série Scène de ménage, qui joue un jeune couple qui rêve d'acheter une maison. Ils pensent avoir trouvé la maison de leur rêve au bord d'un lac, qu'ils comptent acheter une vieille dame qui semble mourante, une vieille dame jouée par Chantal Latsou. Vous la voyez venir, la suite. Vous allez découvrir La Maison de nos rêves dimanche à 14h30 en avant-première. C'est à Montpon, Ménestérol. Bonne toile à toutes et à tous. Cinépassion-dordogne.com pour retrouver le programme à Montpon, réserver vos séances et découvrir les bandes annonces. 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
2: Dans l'agenda, le mercredi, c'est cinéma de proximité. On s'intéresse au changement d'affiche au cinéma La Brèche, le cinéma de Sainte-Foy-la-Grande avec plusieurs sorties nationales aujourd'hui. Tout d'abord, le très attendu Heart of the Beast avec Brad Pitt et un magnifique berger allemand. Après un terrible crash d'avion, James, ancien des forces spéciales, se retrouve perdu au cœur de l'Alaska avec son chien Odin, depuis toujours à ses côtés. Livrés eux-mêmes dans une nature magnifique, impitoyable, ils devront puiser dans leurs dernières forces pour survivre ensemble. À ne pas manquer également en sortie nationale, Justin le Juste d'Éric Barbier avec l'excellent Alban Ivanov et Alexandra Lamy. Pendant la Première Guerre mondiale, l'histoire d'un paysan naïf enrôlé de force, dont l'armée française. À découvrir aussi cette semaine, Un amour d'épouvantail, c'est un film d'animation à partager avec les petits bouts. Vous ne manquerez pas aussi des avant-premières pour cette fin de semaine du côté du cinéma La Brèche de Sainte-Foy-la-Grande, tout comme le cinéma Le Club de la Roche-Chalais, avant-première de Ducobu et Le Fantôme de Saint-Potache, le film 2 avec Elie Simoun, Charlie Garnier-Nalan, Elie Simoun et Émilie Caen. Pour Halloween, Ducobu va vivre une nouvelle aventure. À Halloween, Ducobu revient pour cette aventure pleine de rire et de mystère. Le professeur Latouche et Mademoiselle Rateau emménagent dans une maison hantée par le fantôme d'Anatole. C'est le plus grand cancre de l'histoire de l'école Saint-Potache. Un fantôme farceur qui va entraîner Ducobu et Audi dans de drôles d'aventures. Rendez-vous donc pour cette avant-première ce dimanche 27 septembre. C'est à partir de 16h et c'est du côté de votre cinéma, le cinéma La Brèche du côté de Sainte-Foy-la-Grande. Vous avez la possibilité, je vous le rappelle, de retrouver la programmation en ligne directement sur le site internet de votre cinéma La Brèche. Vous avez la possibilité de vous connecter sur le site cinéma-pays-foyen.com. Vous pourrez retrouver l'ensemble des horaires de proposer pour ce film. Vous aurez aussi la possibilité de réserver votre séance et de découvrir les nombreux films et animations thématiques de proposer pour les jours à venir. 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
1: Bonjour à tous, à la une de l'actualité, le parquet national financier requiert un non-lieu pour Alexis Kohler dans l'enquête pour prise illégale d'intérêt. L'ancien secrétaire général de l'Élysée était visé par une procédure liée à ses liens familiaux avec l'armateur MSC. Le PNF précise que la décision de non-lieu a été rendue et signée le 31 août. La CGT juge insuffisante l'aide de 100 euros pour les grands rouleurs face à la hausse des prix des carburants. Sa secrétaire générale, Sophie Binet, estime que cette mesure est trop complexe et réclame plutôt un blocage des prix à la pompe. Le gouvernement a annoncé la prolongation et l'élargissement du dispositif. Il concernera 5,5 millions de personnes. Les atteintes à la probité dans la police ont augmenté de 45% en un an. C'est ce qui ressort du rapport annuel de l'IGPN.

0: IGPN. La police des polices a recensé 341 infractions en 2025 contre 234 en 2024. Parmi les 235 enquêtes menées, les faits de corruption progressent d'un tiers avec aussi des hausses pour les détournements de fichiers et les violations du secret professionnel. La Cour pénale internationale reconnaît coupable un ancien chef rebelle pour ses crimes contre l'humanité. Mamad Saïd Abdelkhani est accusé d'avoir supervisé des passages à tabac et des mauvais traitements en 2013. C'était pendant la guerre civile en Centrafrique. La CPI a retenu des faits de torture, de persécution et de privation de liberté. La peine sera prononcée ultérieurement. Le film consacré aux derniers jours de Samuel Paty revient en salle aujourd'hui. L'Abandon, sorti en mai dernier, est désormais disponible avec un objectif pédagogique, notamment auprès des établissements scolaires. Julie Pierret.
1: Oui, L'Abandon raconte les 11 derniers jours de la vie de Samuel Paty, le professeur d'histoire-géographie assassiné en 2020 devant son collège de Conflans-Sainte-Honorine. Le long métrage avait attiré plus de 700 000 spectateurs lors de sa première sortie. Cette nouvelle programmation répond à une volonté éducative. Le ministère de l'Éducation nationale souhaite organiser des projections scolaires, et ça pendant toute l'année 2026-2027. Un dossier pédagogique accompagne le film pour permettre aux élèves et aux enseignants d'échanger autour de la laïcité, des valeurs de la République et du devoir de mémoire.
0: Merci Julie. Et des rencontres avec les équipes du film sont également prévues dans plusieurs festivals. Enfin, ce n'était pas arrivé depuis 11 ans. La France retrouve la première place mondiale des destinations de ski. Les stations françaises ont enregistré 56 millions de journées skieurs pendant la saison 2025-2026, soit une hausse de 2,4%. La France devance l'Autriche et les États-Unis. Voilà pour l'actualité. Excellent après-midi à tous.

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1: Bonsoir à tous, à la une de l'actualité. L'automne commence sous une chaleur inhabituelle en France. Ce mercredi, on a enregistré jusqu'à 33 degrés dans le sud-ouest. C'est 8 degrés au-dessus des normales de saison. Météo France prévoit un temps sec et ensoleillé au moins jusqu'à vendredi, avec des risques élevés de feux de forêt. Demain, 10 départements seront en vigilance élevée. Les Bouches-du-Rhône seront en rouge. Le budget 2027 ouvre une nouvelle séquence de discussions entre le gouvernement et le Parti socialiste. Sébastien Lecornu appelle les députés et sénateurs socialistes à échanger pour trouver un terrain d'entente. Il évoque la possibilité de faire avancer plusieurs chantiers tout en préservant l'équilibre financier. Et justement, la justice refuse la réintégration de Philippe Brun dans la primaire socialiste. Le député de l'Eure avait saisi le tribunal judiciaire de Paris en référé après son exclusion de la liste des candidats. Les premiers candidats à la primaire débattent ce soir sur LCI. La Cour de cassation confirme le renvoi en procès d'Achraf Hakimi pour viol. Le défenseur du PSG sera jugé devant la Cour criminelle départementale après une décision déjà validée en appel. Le joueur marocain conteste depuis le début de la procédure les accusations de viol sur une jeune femme en 2023. 3 ans après l'incendie meurtrier du site de Winsenheim dans le Haut-Rhin, le feu aurait été déclenché par une bougie allumée par l'un des animateurs décédés. Ce sont les conclusions du parquet de Paris. L'incendie du 9 août 2023 a fait 11 morts. La propriétaire du gîte et sa société pourraient être renvoyées devant le tribunal

0: pour homicide et blessure involontaire. Présenté comme une alternative légale au cannabis, certains nouveaux produits à base de CBD suscitent l'inquiétude des consommateurs qui évoquent de possibles risques d'addiction et des effets proches de ceux du cannabis. Amine Benyamina, addictologue, nous explique.
1: Ce que les gens appellent le CBD, le cannabidiol, on n'est pas addict au cannabidiol. En revanche, il y a un effet actuel, c'est que dans les boutiques qui sont censées vendre ou disposer du CBD, ils proposent des produits différents qu'ils font passer pour du CBD. On est sur des cannabinoïdes, probablement de type synthétique, qui sont proches du tétrahydrocannabinol, parfois même plus dosé, et qui sont vendus comme étant du CBD. On est très clairement dans du délit plutôt que dans les effets d'un produit que l'on connaît parfaitement bien.
0: Propos recueillis par Myline Debac. Un mot de foot avec la suite de la Ligue des champions féminines. L'OL affronte le club suisse de Servette Chenois à 18h45. Hier soir, la rencontre entre le Real Madrid et le PSG s'est soldée par un match nul, un but partout. Voilà pour l'actualité. Bonne fin de journée à tous.
2: 27, un dossier pédagogique accompagne le film pour permettre aux élèves et aux enseignants d'échanger autour de la laïcité, des valeurs de la République et du devoir de mémoire.
0: Merci Julie. Et des rencontres avec les équipes du film sont également prévues dans plusieurs festivals. Enfin, ce n'était pas arrivé depuis 11 ans. La France retrouve la première place mondiale des destinations de ski. Les stations françaises ont enregistré 56 millions de journées skieurs pendant la saison 2025-2026, soit une hausse de 2,4%. La France devance l'Autriche et les États-Unis. Voilà pour l'actualité. Excellent après-midi à tous.

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1: Bonsoir à tous, à la une de l'actualité. L'automne commence sous une chaleur inhabituelle en France. Ce mercredi, on a enregistré jusqu'à 33 degrés dans le sud-ouest. C'est 8 degrés au-dessus des normales de saison. Météo France prévoit un temps sec et ensoleillé au moins jusqu'à vendredi avec des risques élevés de feux de forêt. Demain, 10 départements seront en vigilance élevée. Les Bouches-du-Rhône seront en rouge. Le budget 2027 ouvre une nouvelle séquence de discussions entre le gouvernement et le Parti socialiste. Sébastien Lecornu appelle les députés et sénateurs socialistes à échanger pour trouver un terrain d'entente. Il évoque la possibilité de faire avancer plusieurs chantiers tout en préservant l'équilibre financier. Et justement, la justice refuse la réintégration de Philippe Brun dans la primaire socialiste. Le député de l'Eure avait saisi le tribunal judiciaire de Paris en référé après son exclusion de la liste des candidats. Les premiers candidats à la primaire débattent ce soir sur LCI. La Cour de cassation confirme le renvoi en procès d'Achraf Hakimi pour viol. Le défenseur du PSG sera jugé devant la Cour criminelle départementale après une décision déjà validée en appel. Le joueur marocain conteste depuis le début de la procédure les accusations de viol sur une jeune femme en 2023. 3 ans après l'incendie meurtrier du site de Winsenheim dans le Haut-Rhin, le feu aurait été déclenché par une bougie allumée par l'un des animateurs décédés. Ce sont les conclusions du parquet de Paris. L'incendie du 9 août 2023 a fait 11 morts. La propriétaire du gîte et sa société pourraient être renvoyées devant le tribunal pour homicide et blessures involontaires. Présentés comme une alternative légale au cannabis, certains nouveaux produits à base de CBD suscitent l'inquiétude des consommateurs qui évoquent de possibles risques d'addiction et des effets proches de ceux du cannabis. Amine Benyamina, addictologue, nous explique.
2: Ce que les gens appellent le CBD, le cannabidiol, on n'est pas addict au cannabidiol. En revanche, il y a un effet actuel, c'est que dans les boutiques qui sont censées vendre ou disposer du CBD, ils proposent des produits différents qu'ils font passer pour du CBD. On est sur des cannabis.

0: probablement de type synthétique, qui sont proches du tétrahydrocannabinol, parfois même plus dosé, et qui sont vendus comme étant du CBD. On est très clairement dans du délit plutôt que dans les effets d'un produit que l'on connaît parfaitement bien.
1: Propos recueillis par Myline Debac. Un mot de foot avec la suite de la Ligue des champions féminines. L'OL affronte le club suisse de Servette Chenois à 18h45. Hier soir, la rencontre entre le Real Madrid et le PSG s'est soldée par un match nul, un but partout. Voilà pour l'actualité. Bonne fin de journée.

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1: Bonsoir à tous. À la une de l'actualité, 27 ans de réclusion criminelle, la peine requise contre Loïc Le Priol au procès de l'assassinat de Federico Martin Aramburu. 20 ans de réclusion ont été demandés contre l'autre accusé, Romain Bouvier. Le verdict est attendu vendredi. Les transporteurs routiers menacent de se mobiliser face à la hausse des prix des carburants. Ils dénoncent leur exclusion des aides annoncées par le gouvernement, tout comme les auto-écoles. L'exécutif a choisi de cibler les Français les plus dépendants de leur voiture pour aller travailler. Les professionnels réclament désormais un soutien supplémentaire. Le retour du Covid-19 en France, le nombre de cas repart à la hausse. Les analyses des eaux usées montrent une nouvelle progression de la circulation du virus depuis quelques semaines. La campagne de vaccination démarrera le 13 octobre, en même temps que celle contre la grippe. Elle s'adresse en priorité aux plus fragiles. 19 millions de Français sont concernés. La Cour de cassation a confirmé le renvoi d'Achraf Hakimi devant une cour criminelle pour viol. Le défenseur du PSG est accusé de faits qu'il conteste depuis le début de la procédure. Le club parisien maintient son soutien à son joueur et rappelle qu'il reste présumé innocent. Le PSG affirme aussi son engagement contre toutes les violences sexuelles. La France décroche dans les nouvelles prévisions de l'OCDE. L'organisation économique se montre plus confiante pour l'économie mondiale, mais pour l'Hexagone, la croissance attendue est revue à 0,4% en 2026. Le moteur de recherche Lycos renaît quasiment 20 ans après sa disparition. Le célèbre portail des années 90 revient avec de nouvelles ambitions, loin de son ancienne version. Julie Pierret.
2: Oui, il s'appelait Lycos avec son célèbre chien noir et son slogan « Va chercher », le moteur de recherche lancé en 94 qui a accompagné les débuts d'Internet pour de nombreux Français, revient aujourd'hui après avoir disparu en 2009. Le nom de domaine lycos.fr a été racheté aux enchères pour 35 300 euros. Ses nouveaux propriétaires veulent en faire un portail français avec un moteur de recherche, un agrégateur de médias et un service de page personnelle en ligne. Quelques heures après sa réactivation, le site avait déjà enregistré des milliers d'inscriptions, signe de l'attachement des anciens utilisateurs à cette marque des débuts d'Internet.
1: Merci Julie. Enfin, à l'approche de la visite du pape Léon XIV en France, des pape zones sont mises en place pour permettre aux fidèles de suivre l'événement en groupe. Dans le Val d'Oise, plusieurs paroisses vont retransmettre les temps forts de l'événement de vendredi et de samedi. L'objectif est de permettre aux personnes qui ne peuvent pas se déplacer de vivre ce moment en sécurité. Voilà pour l'actualité. Excellente soirée à tous.

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1: Cinéma de proximité dans l'agenda, vous le savez, sur Sun West, la nouvelle radio, le mercredi, on s'intéresse au changement d'affiche de votre cinéma. Le club de la Roche-Chalais qui fait partie du réseau Ciné Passion en Dordogne, qui propose cette semaine de découvrir la comédie avec Artus et Franck Dubosc et Julia Piaton de Michel Leclerc. Les Caprices de l'Enfant Roi, 1651, Louis, pas encore 14, est un adolescent alors que la Fronde menace. Sa mère Anne d'Autriche décide d'exfiltrer son fils pour le mettre à l'abri et le remplace par un sosie, Louis confié par D'Artagnan à Cyrano de Bergerac qui le cache au sein de la troupe de théâtre de Molière. Bref, dans ce scénario, on va jouer à mélanger les personnages de fiction et les personnages historiques pour notre plus grand plaisir. À découvrir aussi L'Inconnu avec Léa Seydoux et Nils Schneider à bientôt 40 ans, David, photographe, mais personne ne le sait. Lors d'une fête, il repère une femme dans la foule et la suit. Quelques heures plus tard, David se réveille, il est dans le corps de l'inconnu. Si vous préférez Hollywood, on a du Ridley Scott à vous proposer avec The Dog Stars. Il y a Josh Brolin, révélé par La Chute du Faucon Noir. Il y a également l'excellent Jacob Elordi et Margaret Qualley. Dans un futur proche où une pandémie a décimé la société américaine, Ig, pilote, vit sur une base abandonnée dans le Colorado avec son chien, un ex-marine. Lorsqu'une transmission aléatoire passe par la radio de son petit avion, la voix fait naître en lui un espoir qu'une vie meilleure existe ailleurs. Mais est-ce un bon plan d'essayer d'en savoir un petit peu plus? The Dog Stars à découvrir aussi cette semaine du côté de La Roche-Chalais. L'élève du Cobu fait sa rentrée un petit peu en retard, c'est le roi des concres. Du Cobu et le fantôme de Saint-Potage, c'est une avant-première de proposer, toujours devant et derrière la caméra, l'excellent Elie Simoun. C'est Halloween et du Cobu revient pour une aventure pleine de rire et de mystère. Le professeur Latouche et Mademoiselle Ratou emménagent dans une maison hantée par le fantôme d'Anatole, le plus grand concre de l'histoire de l'école Saint-Potage. Un fantôme farceur qui va entraîner du Cobu, Léonie et leurs parents dans de drôles d'aventures. Alors, du Cobu et le fantôme de Saint-Potage sont en avant première, c'est ce dimanche du côté du cinéma Le Club de La Roche-Chalais. 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